0: The left bank, c'est bon.
1: C'est bon.
0: Eiffel Tower, c'est bon. Meatballs, pizza, scone, chili. Now that stuff's pretty good too.
1: En voyant notre ville, la ville.
0: Hey, watch your language.